Il a fait pas pire chaud cette semaine, puis pas mal sûr que ça va continuer pour le mois de juillet. Donc l'été, ça se passe au 99.5 Montréal et tous les week-ends, on a une super belle programmation pour vous avec les meilleurs hits d'été de tous les temps. Manquez pas demain, midi, les meilleurs hits avec Jeff Paquet. C'est un rendez-vous. Pour l'instant, c'est les Respectables et Amalgame.

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Merci d'être là, c'est Alex qui vous accompagne jusqu'à 22h et on poursuit avec un de mes artistes préférés et certainement un des plus talentueux qu'on a au Québec. C'est Louis-Jean Cormier et Transistor au 99.5 Montréal.

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Je vous fais découvrir ce soir Kalem. C'est un artiste qui nous vient de la région de Québec. Il a commencé dans le rap, mais là, il s'est redirigé avec un peu plus de country. C'est passé par là, au 99.5 Montréal. C'est fou comme...

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1: C'est tout pour moi ce soir, mais on se reparle demain 17h. Je serai de retour avec les meilleurs hits d'été de tous les temps. Puis ça repart demain 10h. Stanley vous accompagne et dès midi, c'est Jeff Paquet qui prend la barre du 99.5. 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
2: Yeah.

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2: On espère que vous avez eu l'occasion de profiter de ce beau week-end jusqu'à présent. Bon début de journée et bienvenue dans l'édition du 5 juillet de vos week-ends 100% hit d'été au 99.5 Montréal. C'est Stanley qui, encore une fois, vous accompagne jusqu'à midi pour vous proposer vos meilleurs hits d'été d'hier à aujourd'hui. On va avoir dans un instant Ed Sheeran qui va s'amener, lui qui s'arrêtera à Toronto du 20 au 22 août prochain. Il y a aussi Hathaway, un gros succès de l'année 1990 que vous pourrez entendre après l'Irlandais Ozier et Dance, qui se veut en fait être la formation de Joe Jonas. On y va avec Cake by the Ocean. Bon dimanche à l'antenne du 99.5 Montréal.

À sa sortie originale en 1985, la prochaine chanson est comme un peu passée sous le radar, mais en 1993, il y a un remix des producteurs britanniques, les No More Brothers, qui est lancé et c'est devenu un énorme succès international. Ça a même été le premier succès numéro un solo de Freddie Mercury dans plusieurs pays, et ce, malheureusement, 2 ans après sa mort. On l'écoute à l'instant. Freddie, il y a aussi Milky Chan, Sister Sledge à venir après Living On My Own, dans vos week-ends 100% hit d'été au 99.5 Montréal. 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

Les frères Hanson, non pas les goons du film Slapshot, mais les trois frères du groupe rock des années 90, avaient 11, 13 et 16 ans qui ont écrit la chanson M-Bop. Ben, en fait, quand ils l'ont enregistrée, ben, c'est une chanson dont les paroles parlent de la fragilité de la vie et des relations. Ben, je me suis dit, à cet âge-là, je ne peux pas avoir écrit un texte aussi profond que ça, quoique le refrain ne l'est pas tant que ça en même temps. Mais je m'en vais voir les compositeurs. Isaac Hanson, Taylor Hanson, Zachary Hanson. Ben, tabarouette, c'est vraiment eux autres qui l'ont écrit. C'est vrai qu'on est très profond à cet âge-là en même temps. Voici M-Bop dans vos week-ends 100% été au 89.5 Montréal. 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

0: On s'apprête à faire un petit virage hip-hop reggae dans les prochaines avec le chanteur jamaïcain Eneka Mosey. Il y aura aussi Portugal The Man et Glass Animals à venir, mais tout d'abord, on fait une courte pause, mais je vous invite à rester des nôtres, on revient dans un instant. Vous êtes dans vos week-ends 100% hit d'été au 99.5 Montréal avec Stanley jusqu'à midi. Restez là.
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0: Saviez-vous que le fameux riff de guitare de la chanson Get Lucky a été créé par la légende Nile Rodgers avec pratiquement une seule take? C'est Daft Punk, en fait, qui voulait que la chanson sonne comme un groupe des années 70 qui venait du futur. Et le résultat, ben, c'est devenu un des plus grands succès des années 2010. Parlant de succès, il y a aussi U2 qui s'en vient après Get Lucky. On poursuit avec Daft Punk dans vos week-ends 100% d'été au 89.5 Montréal.
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Post Malone et Jerry Rawls se sont arrêtés du côté de Toronto au Rogers Stadium il y a environ deux semaines dans le cadre de leur Big Ass Stadium Tour Part 2. Il y en a peut-être qui ont assisté au show qui peuvent nous dire si c'était bon ou pas via texto 514-667-0995 parce que moi, ce que je lis jusqu'à présent, c'est que pour certaines dates, pour certaines villes, leur équipe n'a pas le choix là, de combler les places vides avec une pratique qu'on appelle le Paper Ring. Quoi qu'il en soit, c'est avec lui, Post Malone, qu'on poursuit notre émission. Vous dire qu'il y aura aussi Jennifer Page, Weezer et Jennifer Lopez à venir après I Had Some Help au 99.5 Montréal.

La sensation Chabouzé continue de faire fureur cet été avec son nouvel album The Outlaw Cherry Lee and Other Western Tales qui va sortir le 31 juillet prochain. À part ça, il s'arrête à la Place Belle de Laval le 24 septembre prochain. Donc, si vous voulez pas manquer votre chance de chanter A Bar Song Tipsy avec environ 10 000 personnes, ben allez prendre vos billets à presse, histoire de vous faire patienter. On va l'écouter à l'instant. Chabouzé, voici A Bar Song Tipsy dans vos week-ends 100% d'été au 99.5 Montréal.

0: minutes pour vous dire merci à tous et toutes d'avoir été là et j'espère vous retrouver le week-end prochain parce que je serai encore avec vous entre 10h et midi afin de vous proposer les meilleurs hits d'été. Il y a Jeff qui s'en vient dans les prochaines afin de prendre le relais jusqu'à 17h. D'ici là, bon, on va prendre une courte pause, mais je vous invite à rester des nôtres puisqu'au retour, il y aura Kane Brown, Kenny Loggins et Benson Boone à venir. Mon nom, c'est Stanley. Je vous souhaite de passer une excellente fin de week-end à l'antenne du 99.5 Montréal et on se dit à samedi prochain. Salut!
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2: OK, on va y aller en ordre. C'est un aide-mémoire pour aujourd'hui parce qu'il va faire beau. Je le sens, vous allez recevoir des invités. Est-ce que vous avez fait des provisions de friandises glacées pour les enfants? Est-ce que vous avez pensé aux consommations pour les chums qui vont débarquer tantôt? OK, ça c'est bon. La piscine, est-ce qu'elle est propre? Tout est beau, tout est fait autour, parfait, génial. Vous avez pensé au barbecue? Vous avez pensé, évidemment, au hot dog, au hamburger. Ça, c'est parfait, c'est génial. Vous allez vraiment passer un bel après-midi. Et de mon côté, merci de m'inviter à votre petit party parce que je vais m'occuper de la musique et vous ne serez pas déçus. On vous souhaite la bienvenue dans des week-ends 100% hit d'été au 99.5 Montréal. Et j'ai vraiment une super playlist pour vous tout au long de l'après-midi. Jeff Paquet qui s'installe et on va lancer les activités avec ma chanson coup de cœur. C'est Ella Langley avec Choosing Texas au 99.5 Montréal. 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

Nous sommes en plein cœur d'un 60 minutes avec les plus grands succès d'été de tous les temps, sans pause publicitaire. Jeff Paquet avec vous autres. Fait beau aujourd'hui, va faire chaud avec un maximum prévu de 29 degrés. Je veux saluer Fanny qui est vraiment tout excitée. Elle a reçu un cadeau, une surprise. Elle espérait ça depuis plusieurs années. Elle a un hamac, mais genre un hamac de luxe. Elle va pouvoir l'utiliser cet après-midi après avoir fait quelques courses. Après ça, c'est du soleil étendu dans le hamac. Ma chanceuse. Vous avez envie de me parler, vous autres aussi, vous pouvez le faire évidemment via texto 514-667-0995 et peut-être vous communiquer un résultat ou deux dans le monde du sport si ça peut vous intéresser. Il y avait présentation d'un Grand Prix de Formule 1. C'était du côté de Silverstone, le Grand Prix d'Angleterre. Et il y avait deux Ferrari qui ont réussi à se rendre sur le podium de cette épreuve-là. Le grand gagnant, Charles Leclerc. Et Lewis Hamilton a terminé troisième. George Russell, lui, a réussi à se faufiler avec une deuxième place dans cette course présentée ce matin. En musique maintenant, 1986, Rick Astley, Never Gonna Give You Up, au 99.5, Montréal.

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2: Et je réponds tout de suite à une grande question. Jeff, est-ce que tu vas avoir des cadeaux pour nous autres cet après-midi? Ben oui, je vais avoir des cadeaux pour vous autres cet après-midi. À quelques reprises, je vous remettrai vos billets pour vous permettre d'assister à la prochaine partie des Alouettes de Montréal présentée au stade Percival Molson samedi prochain. Affrontement face aux Stampeders de Calgary. En début de soirée, vous voulez gagner vos billets? Ben c'est pas tout de suite qu'on va le faire. Mais je peux vous dire que j'en aurai quelques paires pour vous dans le courant de l'après-midi. Vous demeurez près de votre téléphone parce que ça va se passer pas mal par texto. D'ailleurs, si vous voulez me raconter un peu ce qu'il y a de prévu en ce beau dimanche après-midi, ben vous me textez au 514-667-0995. Et comme on fait de la radio en direct, vous pouvez aussi m'appeler au 514-846-0995. Voici 40 ans derrière nous, Robert Palmer et Addicted to Love au 99.5.

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0: Et comme ça, on vient de se sortir de 60 minutes des plus grands succès d'été de tous les temps sans pause publicitaire, mais on va reprendre l'exercice dans une couple de secondes à peine. On va se parler météo et vous faire entendre la plus récente d'un gars qui s'appelle Harry Styles.
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0: Et qui fait beau en ce dimanche et on va savourer ça. C'est du soleil avec un maximum de 29 degrés. Fera beau également, chaud également demain lundi, mardi et mercredi.
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0: On est à 26 degrés à Montréal et on s'embarque dans 60 minutes des plus grands succès d'été de tous les temps, sans pause publicitaire. Et pour donner le coup d'envoi à tout ça, on a du Harry Styles nouveau à vous faire découvrir. Peut-être la première fois que vous aurez l'occasion de prêter oreille à celle-là. Elle s'appelle American Girls. Jeff Paquet à vos côtés au 99.5 Montréal.

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On regarde un petit peu une partie de tennis qui se déroule à Wimbledon parce que Félix Auger-Aliassime est sur le court aujourd'hui. Il affronte le tenace espagnol Alejandro Davidovich Fokina. Et Félix Auger-Aliassime a perdu le premier set au bris d'égalité, a gagné le deuxième set au bris d'égalité. On dirait bien que cette rencontre-là sera longue. Les gars vont m'accompagner pour une bonne partie de l'après-midi, comme c'est le cas pour vous autres aussi. Et gardez donc votre téléphone pas trop loin, là. Je vous ai promis que j'allais avoir des billets à vous offrir pour aller voir les Alouettes de Montréal samedi prochain au stade Percival Molson face aux Stampeders de Calgary. Je vous le dis pas, mais je vous le dis, ça s'en vient, OK? On souhaite un bon après-midi.

0: 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Bon dimanche après-midi à vous autres. On va se faire ça facile, OK? Vous allez prendre votre téléphone et je vais vous permettre de vous inscrire facilement. Vous m'écrivez Alouette, votre prénom, puis vous êtes dans quel coin, vous autres, là? OK? Pas plus compliqué que ça. Alouette, votre prénom, puis vous nous écoutez de quelle municipalité, quelle ville, quel quartier. 514-667-0995. Et pourquoi m'écrire Alouette? Ben, c'est parce que j'ai une paire de billets pour les Alouettes à vous offrir. Rencontre présentée samedi. Samedi, un match au stade Percival Molson, début de soirée, 19h. Face aux Stampeders de Calgary. Et vous savez que vous pouvez suivre l'action ici au 99.5 avec Jean Saint-Onge et Luc Brodeur-Jourdain avant match à 18h30 samedi prochain. Je vous souhaite la meilleure des chances. Pitbull en musique avec, tiens, Fireball au 99.5. 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
1: Oui, note à moi-même, hein, Jeff. Oublie pas, on n'ouvre pas de micro pendant qu'il y a une chanson qui joue à la radio parce que je ne fais que fredonner d'un bout à l'autre de cette émission de radio. Ce sont des plus grands succès d'été de tous les temps qu'on vous présente tous les samedis, tous les dimanches ici au 99.5 Montréal. Je vous laisse encore une dizaine de minutes, pas plus, pour m'envoyer un texto au 514-667-0995. Vous m'écrivez le mot « Alouette ». Votre prénom, et puis ben, dans quelle ville vous êtes, et vous pourriez gagner dans 10 minutes, pas une de plus, vos billets, une paire de billets pour vous permettre d'aller voir des Alouettes samedi prochain, alors qu'il fera super beau à Montréal, du moins des prévisions météo nous laissent entrevoir ça. Un affrontement en soirée face aux Stampeders de Calgary, au stade Percival Molson. Et pourquoi on fait ça? C'est parce que le 99.5 Montréal est le diffuseur francophone officiel des Alouettes, et on en est excessivement fiers. Texto 514-667-0995. Ne tardez pas. Dans quelques chansons à peine, on fait un gagnant ou une gagnante. Voici Sabrina Carpenter au 99.5.

0: 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Et qui fait beau en ce dimanche après-midi. J'ai presque envie de chicaner celui qui est en ligne avec moi. Il est de Laval, son nom c'est Sébastien. Salut Sébastien, comment ça va?
1: Ça va bien, toi?
0: Ben oui, ça va bien. Fait beau, fait très beau. Ouais. On a du soleil, on est à 27 degrés. Raconte-moi ce que tu fais cet après-midi.
1: Aujourd'hui, c'est le retour pour le travail demain. Fait que petite commission, d'entretien de la maison. Ma femme revient d'une semaine à Gatineau avec ma fille et son bébé. Fait que.
0: OK.
1: Faut préparer la maison pour son retour.
0: Bon, c'est ça. Fait que c'est une petite journée tranquille à faire du ménage.
1: Ouais, ça ressemble à ça.
0: Ouais. On l'attendait pourtant cette belle journée-là. Mais c'est correct, Sébastien. Faut mettre tes priorités aux bons endroits, hein?
1: Effectivement.
0: Es-tu un amateur de football?
1: Oui, monsieur.
0: Bon, ben les Alouettes vont jouer leur prochain match au stade Percival Molson samedi prochain face aux Stampeders de Calgary. Est-ce qu'ils vont gagner?
1: Oui, il faut qu'ils gagnent.
0: Ben, il faut qu'ils gagnent parce que tu vas être là. Tu vas être sur place pour assister à cette rencontre-là. C'est-tu pas assez formidable, ça?
1: Super, mon ami.
0: Je te souhaite une sacrée belle journée. Les vacances s'en viennent tranquillement, hein, pour toi, là?
1: Oui, une semaine de travail, puis congé pour 2 semaines.
0: Bon, parfait. Puis là, que tu m'appelles, puis que tu me dises encore que tu fais du ménage, là, ça passera pas, là, je te dis. Là.
1: Non. On va visiter la famille pendant les 2 semaines.
0: Hey, lâche pas, passe une belle journée, OK?
1: Merci.
0: Ça marche. Bougez pas dans les prochaines secondes. On va se parler un petit peu de météo, puis on va se lancer dans 60 nouvelles minutes des plus grands succès d'été de tous les temps avec celle-ci.
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0: Quatre belles journées d'affilée, du soleil, de la chaleur aujourd'hui, demain, mardi et aussi mercredi et toujours autour de 30 degrés. On aime ça l'été, hein?
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0: On est à 27 degrés, Montréal.

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99.5 Montréal, nous sommes en plein cœur de 60 minutes des plus grands succès d'été de tous les temps. Mise à jour sportive en ce dimanche après-midi du côté de Wimbledon. Surprise, Naomi Osaka vient de l'emporter en 2-7 face à Aryna Sabalenka, numéro 1 mondial, qui est éliminée à la ronde des 16. Ça veut dire que pour Mlle Osaka, elle accède, elle, au quart de finale. Félicitations. Et sinon, Félix Auger-Aliassime est à livrer un match éreintant, excitant, face à un Espagnol qui est classé 22e, Alejandro Davidovic Fokina. Et puis, ben, coudonc, hein? Félix Auger-Aliassime a perdu le premier set de cette rencontre-là au bris d'égalité, a gagné le deuxième set. Au bris d'égalité, a gagné le troisième set, 6-3, et mène maintenant 4-2 au quatrième set, semble se diriger vers une victoire cet après-midi. Nous, on profite du soleil, évidemment, fait tellement beau, fait tellement chaud. C'est l'été à son mieux, à part de ça. C'est les Black Eyed Peas pour vous maintenant, avec la chanson « I Got a Feeling ». Vous l'avez reconnu, c'est correct. Arrête de parler, Jeff. On écoute au 99.5 Montréal.

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1: Oui, vous le savez, hein, en tout temps, vous pouvez me texter. Ça fait toujours plaisir d'avoir de vos nouvelles. 514-667-0995. Il y a peut-être une fête qui se fait chez vous. On profite du soleil, on profite de la piscine. On a invité les amis. Essayez donc de prendre une petite photo de groupe. Là. Envoyez-moi ça, que je vois qu'est-ce qui se passe aux quatre coins de la grande région de Montréal pour célébrer l'été et surtout ce dimanche absolument fabuleux. C'est 514-667-0995, notre messagerie texte qui attrape aussi vos différentes photos. On est ensemble jusqu'à 17h cet après-midi avec les plus grands succès d'été de tous les temps. Voici Coldplay au 99.5 Montréal.

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1: Je réponds tout de suite à la question, c'est non. Est-ce que tu as dansé la Macarena, Jeff, tout seul, en studio au 99.5 Montréal? Non, j'ai résisté à la tentation parce que ben mes déhanchements, c'est pas exactement ça ma plus grande force. Mes pas de danse, c'est pas là-dessus que j'excelle. On va le dire comme ça, OK? Restez là parce qu'on a 60 minutes des plus grands succès d'été de tous les temps à vous faire entendre sans pause publicitaire. On va se jaser un petit peu de météo et vous faire entendre pour danser tout ça. Shabuzi!

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12: Un super dimanche. On a du soleil, on a beaucoup de degrés et ce sera tout à fait pareil si vous êtes en vacances demain, mardi, de même que mercredi. Vive l'été!
0: 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Il fait présentement...
12: On est à 27 degrés à Montréal. On commence un cinquième set à Wimbledon. Félix Auger-Aliassime qui va tenter de se sortir de là avec une victoire et avancer dans le tournoi. Voici Shaboozy au 99.5 Montréal.

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Ah, que j'aime cette émission-là, des week-ends 100% hit d'été au 99.5 Montréal. Jeff Paquet à vos côtés, puis je vous invite à être demain pour débuter la journée. C'est notre équipe de la Radio Parler qui va s'occuper de vous autres, Radio Parler la plus percutante à Montréal. Alexandre Dubé sera là à partir de 6h, sera suivi au micro de Rémi Villemur et Karima Brick de 9 à midi. En après-midi, midi à 3, Francis Gosselin et Isabelle Perron vont faire de la radio, et c'est Marc Boilard qui va achever notre journée au 99.5, au retour à la maison demain. En attendant, on a pour vous évidemment 60 minutes avec les plus grands succès d'été de tous les temps, sans pause publicitaire, et des billets à gagner pour aller voir les Alouettes de Montréal samedi prochain au stade Percival Molson. Ouais, j'en ai une paire, je vais vous offrir ça dans quelques minutes. 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
1: Ouais, moi aussi, j'aimerais bien ça, avoir beaucoup d'argent. C'était Travis McCoy au 99.5 Montréal. On a pour vous, évidemment, de la musique d'été, mais on a aussi vos billets pour vous permettre d'assister à la prochaine partie des Alouettes de Montréal. C'est samedi prochain au stade Percival Molson. Affrontement pour les Moineaux face aux Stampeders de Calgary. Vous pourriez vous retrouver sur place. Et vous le savez, vous pouvez écouter les matchs des Alouettes chez nous. Nous sommes le diffuseur officiel francophone des Alouettes de Montréal. On en est excessivement fiers. Salutations à Jean Saint-Onge et Luc Brodeur-Jourdain qui sont là pour décrire l'action, analyser tout ce qui se passe sur le terrain. Vous voulez gagner vos places? OK, qu'est-ce qu'on fait? Je vous donne une vingtaine de minutes, 20, 25 minutes au maximum. Vous allez me texter au 514-667-0995. Et qu'est-ce que vous allez me texter? Ben, juste une petite salutation. Salut Jeff. Quelque chose comme ça, aussi simple que ça. Et vous inscrivez votre prénom, s'il vous plaît. Vous êtes où? Parce que j'aime savoir à qui je m'adresse, OK? Donc, vous me textez une petite salutation au 514-667-0995. Parmi tous les gens qui l'auront fait d'ici 20-25 minutes, on va faire une personne gagnante. Un bon dimanche après-midi.

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1: Ouais, tandis que vous profitez du soleil, que vous profitez de la piscine, que vous vous amusez avec vos invités, vos amis, la famille. Il y en a un qui travaille ici, puis ben, c'est moi, tu sais, je m'amuse à jouer de la musique. Si on peut appeler ça un travail, hein, c'est pas tout à fait le cas. Merci de nous faire une place, la belle gang du 99.5 qui s'invite chez vous. Vous me faites une petite salutation via texto au 514-667-0995 et ça pourrait vous permettre de gagner une paire de billets pour aller voir les Alouettes de Montréal samedi qui vient au stade Percival Molson face aux Stampeders de Calgary. 514-667-0995. Je vous donne encore une dizaine de minutes, pas plus, pour vous inscrire, mettre votre nom dans le chapeau et peut-être gagner dans quelques minutes. OK, bonne chance. Voici Charlotte Cardin en musique au 99.5 Montréal.

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0: 99.5 Montréal. Salutations à tous ceux qui ont pris le temps de m'envoyer des messages au cours des dernières minutes au 514-667-0995. C'est là qu'on se rend compte qu'on est écouté à plusieurs endroits, notamment Michel nous écoute du côté de Chicoutimi. C'est pas à porte à côté. Salutations. On salue également Jack et Sylvie qui sont à Saint-Hubert. On en a d'autres qui sont à Terrebonne. Bref, merci d'être là et évidemment des gens de la grande région de Montréal. On vous aime bien gros. On va aller faire un tour, tiens, dans un village qui s'appelle Saint-Ambroise-de-Kildare. Il y a Jean-Pierre qui est là. Salut Jean-Pierre.
1: Salut, ça va bien?
0: Ben oui, ça va bien. Hey, situe-moi un petit peu sur la map. C'est où ça, Saint-Ambroise-de-Kildare?
1: Oui, c'est ça, comme j'avais expliqué un petit peu plus tôt, Saint-Ambroise, c'est à 10 minutes au nord de Joliette, à peu près à 50 minutes de Montréal.
0: OK, bon, parfait. Puis c'est beau à Saint-Ambroise-de-Kildare?
1: Ben oui, c'est assez beau, c'est pour ça que j'aime bien ça, la vie.
0: Bon, c'est génial. Tu veux aller voir les Alouettes avec ton frère, comment il s'appelle?
1: Ben, mon frère, il a quasi même chrono, moi, c'est Jean-Jacques.
0: OK.
1: On regarde un peu les Alouettes, mais là, c'est sûr, depuis l'année passée, avec David Alexander, on l'aime bien comme coréen, donc on avait bien hâte de les voir.
0: Ben, vous allez avoir l'occasion d'aller l'applaudir, de regarder aller au stade Percival Molson, parce que je vous donne votre paire de billets samedi qui vient, 19h, rencontre face aux Stampeders de Calgary, un match qu'on pourra suivre sur nos ondes ici au 99.5, avant-match à 18h30 avec Jean Saint-Onge et Luc Brodeur-Jourdain. Jean-Pierre, je te félicite, bravo!
1: Merci beaucoup, et merci à 99.5 pour la paire de billets.
0: C'est extraordinaire. On est là pour ça, pour vous faire plaisir, pour vous faire triper. Et puis, quand on a l'occasion de se parler à la radio, moi, j'aime bien ça. 60 minutes des plus grands succès d'été de tous les temps à venir. Et on a, tiens, celle-ci qui s'en vient pour débuter tout ça. 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
13: C'est du soleil sur la métropole et ce sera du soleil aussi demain. Ce sera du soleil aussi mardi. Et il va faire beau et chaud pour la journée de mercredi également.
0: 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Il fait présentement...
13: On est à 28 degrés, Montréal. Et on commence 60 minutes des plus grands succès d'été de tous les temps sans pub avec Dua Lipa. Voici David Tating au 99.5 Montréal.

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99.5 Montréal. On salue les amateurs de soccer. La Coupe du Monde, ça se poursuit aujourd'hui. Il y a deux rencontres au programme. Il y a un match qui vient de débuter entre le Brésil et la Norvège. Et ce soir, 20h, c'est le Mexique qui va croiser le fer avec l'Angleterre. On se rappelle bien que le Canada, on est éliminé. Le Maroc a réussi à nous battre 3-0 hier. Est-ce que c'est un bon moment pour vous poser ma question habituelle? Je ne l'ai pas posé encore. Il est rendu un petit peu dépassé 4 heures. Qu'est-ce qu'il y a dans votre verre, les amis? Qu'est-ce qu'il y a dans votre verre? J'ai reçu une photo de Sainte-Julie avec Yann et Anne-Marie qui sont dans le spa puis qui ont l'air d'avoir quelque chose de bien agréable à boire dans leur verre. OK, parfait. Mais à votre tour maintenant de me répondre au 514-667-0995. Voici Florida Georgia Line avec Cruise dans les week-ends 100% hit d'été au 99.5 Montréal.

Oh, mes amis. OK. Je suis avec vous encore pour une petite demi-heure. Jeff Paquet à vos côtés. Alexandre Laramé sera là tantôt. Alexandre qui, je l'espère, a profité du soleil, mais qui a surtout pris le temps de se protéger du soleil. Est-ce que vous avez pensé à ça, vous autres aussi? Un petit peu de crème, une fois de temps en temps. On n'est pas habitués à ces belles journées-là de week-end. Faudrait quand même pas abuser puis se ramasser avec un gros coup de soleil, les amis. Mais sinon, on s'amuse et c'est extraordinaire comme ça, je vous souhaite. Un bel après-midi. On n'a pas terminé notre randonnée ensemble, évidemment. Ça se poursuit. Gwen Stéphanie maintenant avec The Sweet Escape au 99.5 Montréal.

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Ah ben voilà, hein, levez votre verre à la santé du 99.5 Montréal. Les soirées en semaine, les fins de semaine, on a pour vous les plus grands succès d'été de tous les temps. Et dans la journée, lundi, mardi, mercredi, jeudi, vendredi, eh ben on décortique l'actualité à notre façon. Alexandre Dubé sera là demain sur le coup de 6h. Rémi Villemur et Karima Bric vont prendre le relais de 9h à midi. Début d'après-midi, Francis Gosselin et Isabelle Perron, qui ont une sacrée belle chimie, seront là pour faire de la radio de midi à 15h. Marc Boilard va aboutir finalement sur nos ondes, ben oui, sur le coup de 15h pour venir colorer votre fin de journée. Jeff Paquet avec vous autres encore pour une couple de petites minutes. Vous avez encore envie de nous écrire, ne vous privez pas. 514-667-0995. Taylor Swift en musique pour vous au 99.5 Montréal.

99.5 Montréal, ça a été compliqué en fin de semaine pour les gens de la Rive-Sud d'accéder à l'île de Montréal en raison de la fermeture du pont-tunnel Louis-Hippolyte-Lafontaine. Il va ouvrir à nouveau demain matin. Bien hâte de voir ce qu'on lui aura apporté comme changement pour nous en priver pendant toute une fin de semaine. Cela dit, ça amène des complications sur toutes les autres traversées. Vous êtes sur la Rive-Sud, vous voulez prendre le pont Jacques-Cartier. Ben, vous allez y mettre un petit peu de temps. Vous êtes sur la Rive-Sud, vous voulez prendre le pont Champlain, vous allez y mettre un petit peu de temps. Vous êtes sur la Rive-Sud, vous ne voulez pas emprunter le pont Victoria parce que vous n'aimez pas le pont Victoria, ben quand même, le pont Victoria, il est occupé, c'est dire à quel point c'est compliqué en ce moment. On salue nos automobilistes et évidemment, on se souhaite une belle surprise demain avec l'ouverture du pont-tunnel on va espérer qu'il soit bien beau, qu'on l'ait décoré, qu'on ait installé, je sais pas, des belles couleurs à l'intérieur. Peut-être, peut-être pas. Au cours des prochaines secondes, on va se parler météo et y aller avec cette chanson-là, tiens.

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12: Eh bien, vous avez aimé votre fin de semaine. Ça a été assez chaud, ça a été ensoleillé, c'est formidable. On reprend ça demain, journée identique. Mardi, mercredi, aussi, il va faire beau et chaud.
0: 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Il fait présentement
12: 28 degrés à Montréal. Jeff Paquet qui vous salue. Alexandre Laramé va ouvrir la porte dans les toutes prochaines secondes. Viendra passer les 5 prochaines heures à vos côtés. On se retrouve, nous, le week-end prochain. Voici Jason Mraz au 99.5. 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
2: Bonsoir Montréal, c'est encore une fois Alex qui vous retrouve et qui vous accompagne jusqu'à 22h avec les meilleurs hits d'été de tous les temps. Parce que pour passer un bel été, là, c'est sûr que ça prend du soleil, mais ça prend de la bonne musique. Puis c'est ce qu'on a pour vous tous les week-ends au 99.5. Donc restez dans notre poste, là. Installez-vous là, avec des chums, avec la famille, avec un bon drink. Puis ça va bien aller. Dans les prochaines minutes, on fait un tour des générations. On s'en va dans les années 90 avec Mambo No. 5. Un détour dans les années 70 avec Bill Withers. Mais pour l'instant, c'est Sabrina Carpenter et Espresso au 99.5.

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1: Merci d'être à l'écoute des meilleurs hits d'été de tous les temps. Puis on y va avec une toune sortie cette année. C'est Bruno Mars qui nous offre ce petit bijou. C'est entraînant, ça donne envie de sourire. 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

Je dois saluer et féliciter Jérémy Doschlaga pour sa demande spéciale au 514-667-0995. Une vraie de vraie toune d'été. C'est Santana et Rob Thomas. On écoute Smooth.

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Dans quelques minutes, on s'en va en 1969 avec The Fifth Dimension et Aquarius Let the Sunshine In. Benson Boone aussi, juste après TLC et Waterfalls.

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Vous l'aurez remarqué, les Alouettes sont en congé cette semaine. On reprend l'action samedi prochain, 19h contre les Stampeders de Calgary. Les Alouettes qui ont une fiche de 3 victoires, une défaite en ce début de saison. Ça part bien. On leur souhaite une victoire samedi prochain. Pour l'instant, c'est Darren Vaudreuil et Mauvais Garçon.

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